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Merci de commencer la journée avec nous. C'est Loïvan avec la Fabi, toute l'équipe du Morning Show qui s'installe comme tous les matins pour vous sortir du lit. Nous sommes aujourd'hui le jeudi 25 juin. Allez, on y va, dernière ligne droite avant les vacances pour certains ou certaines à la fin de cette semaine. Oh là là!

0: Let's go les copains, on y va. Nouvelle émission pour vous réveiller, toujours avec cette chaleur insupportable. Balancez vos températures, alors pas vos températures corporelles, hein, températures que vous avez chez vous, à l'extérieur, etc. Pour qu'on partage ça ensemble, allez-y sur le WhatsApp de l'émission, sur le TikTok, l'Instagram evanatribu.officiel, sur les réseaux sociaux de la radio. Moi par exemple, en termes de température, puisque j'ai fait une petite comparaison, je suis dans une maison à deux étages, j'ai 31 degrés au premier et j'ai entre 25 et 27 en bas. Voilà, à peu près pour les températures. Toi, t'as toujours pas relevé de température, Fabien?
1: Non, mais là, il fait beaucoup trop chaud. Là, je suis en transe chez moi. Je sais pas, il doit faire 34.
0: Ouais, mais ça va. Heureusement que tu viens à la radio une fois par jour. Moi, c'est pareil, parce que du coup, on a la clim ici. Bonjour à Mao, notre stagiaire.
2: Bonjour.
0: Bon, Mao, alors toi, les températures, est-ce que tu sais combien il fait chez toi?
2: Aucune idée, mais je pense qu'il doit faire dans les peut-être 28 là ce matin.
0: Ah ouais, d'accord. Donc bon, ça fait chaud également. On va en parler évidemment de cette chaleur, de cette canicule qui nous occupe la tête et surtout le corps dans un instant. Ce sera l'horoscope du jour avec Serge Ducas, notre astrologue officiel. Lui aussi, il craint la chaleur. Du coup, on l'a laissé à l'EHPAD avec la climatisation. Il écrit juste ses horoscopes, il nous les envoie et on n'a plus qu'à les lire. Oh my God, Jess, can I try on your glasses?

0: matin, c'est le Morning Show pour vous accompagner, vous sortir du lit, vous emmener jusqu'au boulot en ce jeudi matin. Nous sommes aujourd'hui le 25 juin. Voici l'horoscope du jour, celui de Serge Ducas. On commence, Fabie, avec les béliers.
1: Vos amis jouent les entremetteurs, et bien c'est avec succès d'ailleurs.
0: Les taureaux, vos preuves d'amour pleuvent sur votre conjoint.
1: Les gémeaux, votre originalité ravit la personne qui partage votre vie.
0: Cancer, le poste de vos rêves vous tend les bras.
1: Lion, l'envie de progresser vous booste aujourd'hui.
0: Les vierges, les portes s'ouvrent pour faire évoluer votre carrière.
1: Allez les balances, votre prudence évite les choix hâtifs et regrettables.
0: Les scorpions, attention, baissez vos exigences pour vous faciliter les rencontres.
1: Sagittaire, un nuage de bonheur vous transporte toute la journée.
0: Les capricornes, les changements de planning ou de planage, comme vous voulez, nécessitent une belle souplesse.
1: Verseau, vous êtes le signe fort du jour, l'énergie de la victoire vous porte vers les sommets.
0: Et puis les poissons, le sourire reste votre meilleure arme face aux imprévus. Serge Ducas, notre astrologue officiel, il est là avec nous tous les matins. On lit ses prévisions astrologiques, vous le retrouvez sur sergeducas.be.

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0: Écoute du Morning Show dans un instant, le quiz spécial Coupe du Monde. Et tout de suite, on va revenir sur une petite rubrique qu'on a testée hier pour la première fois là dans l'émission. Ça s'appelle les débats en deux minutes. Voici le replay. Les débats en deux minutes. Alors si ça fonctionne bien, on le remettra à la rentrée. Si ça fonctionne pas, on mettra ça au cimetière des rubriques ou des jeux radio. Le principe est très simple, je vous donne des petits sujets très rapides. Mao, okay. Notre stagiaire, et Fabi, co-animatrice de cette émission. Et vous devez répondre très rapidement pour donner votre avis. Attention,
1: c'est parti.
0: Je vous donne un exemple. Top, on y va. Fabi, Mao. Top, doit-on se sentir coupable lorsqu'on dévoile un secret mais à une seule personne? Fabi.
1: Non.
0: Mao.
2: Non.
0: Ok.
3: À ce moment précis.
0: Merci de parler bien. Les pauses fraîcheurs. Les pauses fraîcheurs pendant la Coupe du Monde. Est-ce que c'est une pause pipi idéalement?
1: Bien sûr que non, c'est une pause pub. Arrêtez. Ok.
0: Mao?
2: Bien sûr, c'est pour gagner des sous-sous.
0: Est-ce un vrai motif de dispute que de piocher des frites dans l'assiette de son conjoint, Fabi?
1: Aïe, pour certains oui, mais pas pour moi.
0: Ok, Mao?
2: Bah oui.
0: Doit-on interdire d'écouter des messages vocaux sur haut-parleur dans la rue?
1: Non, j'espère que non, parce que moi je serais flinguée d'amende.
0: Ok, Mao?
2: Ah bah non, c'est trop dommage sans les vocaux.
1: C'est la base.
0: Ok, peut-on porter du blanc à un mariage si l'on n'est pas la mariée, Fabi?
1: Non, moi je pense que ça se fait pas et puis les gens le font pas, je pense.
0: Mao?
2: Bah, si c'est discret, les chaussures ou peut-être le sac à main, ça peut.
0: Alors moi je porte souvent du blanc et donc du coup
1: c'est vrai,
0: par contre je dis que oui si en fait notre pantalon est de couleur, tu vois, quand il n'y a pas que du blanc. Est-ce ridicule de dire s'il te plaît et merci à son assistant vocal, Fabi?
1: Ah non, j'arrête pas moi, c'est mon pote.
0: Et toi, Mao, pour terminer?
2: Ah oui, moi aussi, pour le remercier quand même.
0: Eh bah, très bien, voilà, on a fait un petit test. Alors, est-ce que ça vous plaît ou pas, ces petits débats?
1: Ouais, c'est
0: rapides,
1: chouette,
0: là,
1: j'aime bien.
0: Ça.
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0: Bientôt quelques humanistes in Chihuahua, jeudi 25 juin, dans un instant les anniversaires du jour. Et puis Fabi, tu auras des choses à nous raconter. Alors t'as pas voulu me dire quoi, t'as dit est-ce que tu peux prévoir un moment où dans l'émission j'ai des choses à vous dire, c'est ça?
1: C'est ça.
0: Ouais. Ça me concerne?
1: Non, j'ai une loose.
0: Ah, ça j'aime
1: ça.
0: Oui. La loose de Fabi dans un instant, juste après les meilleurs moments de l'émission d'hier. Voici le quiz spécial, le Coupe du Monde. C'était de Fabi pour moi et Mao, plutôt pour Mao et moi, c'est plus français. Mao, notre stagiaire qui est avec nous jusqu'à demain.
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0: Et c'est la Fabi qui va nous faire jouer avec le football, la Coupe du Monde ce matin, avec une battle entre la jeune Mao, bientôt 16 ans, et le vieux quinquagénaire que je suis. Je ne donne pas mon âge volontairement, évidemment, parce que je n'ai pas envie encore d'avoir envie de me pendre. Fabi.
1: Oui, alors, c'est une question pour Mao, une question pour toi. L'un à la suite, c'est parti, on commence par Mao. Est-ce que je peux avoir un chrono d'une minute?
0: C'est parti.
1: Mao, combien d'équipes participent à la Coupe du Monde 2026?
0: C'est dur, ça.
3: 25.
1: C'était 48. Evan, quels sont les trois pays organisateurs de la Coupe du Monde 2026?
0: Canada, Mexique, États-Unis.
1: Bravo. Mao, quelle sélection est championne du monde du titre avant celui de 2026?
3: Aucune idée. Passe.
1: C'était l'Argentine. Evan, quel joueur argentin a soulevé la Coupe du Monde en 2022?
0: Lionel Messi.
1: Exactement, bon anniversaire à lui, c'est son anniversaire aujourd'hui. Mao, quel pays a remporté la Coupe du Monde dans l'histoire? Le plus de Coupe du Monde, pardon, dans l'histoire. Lequel? Quel pays? 5 titres.
3: La France?
1: Mais non, c'était le Brésil. Evan, quel pays a accueilli le match d'ouverture de cette Coupe du Monde 2026?
0: Mexique.
1: Exactement. Mao, quelle nation a remporté la Coupe du Monde de 2018?
0: 10 secondes.
3: La France.
1: La France, bravo. Comment s'appelle le trophée remis au vainqueur de la Coupe du Monde, mon cher?
0: La Coupe du Monde.
1: La Coupe du Monde de la FIFA, exactement. Et je termine par Mao, dans quel pays s'est déroulée la Coupe du Monde de 2022 cette fois? Rappelle-toi des climatisateurs géants au-dessus des stades.
3: C'est en Afrique, mais je sais plus où c'était.
1: C'est le Qatar, ma chère.
0: Voilà, c'est eux qui ont le PSG, ils ont tout de toute façon. Ça me fait combien de points? T'as pu compter, Fabio, ou pas du tout?
1: Oh, j'ai pas compté.
0: Bon bah donc voilà, écoutez, on va dire que c'est on a participé pour le plaisir, pour le bonheur.

0: Allez, on va parler des anniversaires du jour avant de retrouver la loose de Fabi dans un instant. Qui fête son anniversaire dans les gens connus aujourd'hui en ce 25 juin? Peut-être que vous, vous fêtez votre anniversaire aujourd'hui, donc bon anniversaire à vous. Allez, doudou,
1: Fabi. Oui, eh bien, il a 37 ans aujourd'hui. L'humoriste Hakim Djemili fête son anniversaire. Il est vachement cool, je l'aime beaucoup, lui.
0: Ouais, il est cool aussi, ouais, il est cool.
1: Tu vois juste pas qui c'est. C'est
0: ouais,
1: nickel.
0: C'est ça.
1: Alors, on a un animateur et là, du coup, tu t'y connais bien. 55 balais pour Bruno Guillon aujourd'hui.
0: Ah oui, Bruno, ah, oui. 55 ans. Oui, effectivement, je le connais très bien. Il est très sympa d'ailleurs. C'est un monsieur très gentil.
1: Et ça se voit, ça se lit sur son visage. Un acteur français est né aujourd'hui, 46 ans pour Philippe Lachaud. Et lui, je l'aime beaucoup. Marsupilami, c'est ça, non? Il
0: quel
1: a fait le
0: succès, quel
1: ouais,
0: succès.
1: Incroyable, hein.
0: C'est, ce film a fait hurler de rire, mais franchement, si vous ne l'avez pas vu, attendez, je ne sais pas qui passe en replay ou je ne sais pas quoi, mais oh, j'ai passé un tellement bon moment devant ce film, c'est fou.
1: Incroyable, et je vais fêter un dernier anniversaire. C'est un acteur britannique. Il s'appelle Ricky Gervais. Alors ça se lit Gervais en français, est-ce que tu vois qui c'est?
0: Gervais, c'est, tu sais, c'est des desserts, ça. Mais,
1: ouais, c'est ça, c'est les petits pots blancs. Sache quand même que Monsieur Ricky Gervais a été très connu via The Office, évidemment, La Nuit au Musée, etc., enfin plein de films. Attention, il a reçu 5 Golden Globes, je ne sais pas si tu vois ce que c'est,
0: oui.
1: 2 Emmy Awards, 5 British Comedy Awards, parce que c'est aussi un humoriste en plus, et 7 British Academy Film Awards. Le mec a un palmarès de... Voilà.
0: De dingue.
1: Ouais, on va dire ça comme ça. 65 ans pour Ricky Gervais aujourd'hui. Magnifique, bon anniversaire à lui.
0: Bon, on parlait de Philippe Lachaud, je parlais de Marsupilami. Bah tiens, on va se remettre un petit bout de Marsupilami dans les oreilles. Moi, ça me rappelle des bons souvenirs. Mao, notre stagiaire, tu l'as vu Marsupilami?
2: Oui, et j'avais pas vu le 1 et j'ai vu le 2 et il était génial.
0: Ah.
3: C'est quoi ça? Le Marsupilami.
4: Règle numéro 2. En prendre le plus grand soin.
0: Et voilà, c'est un film franchement à voir qui détend, il est incroyable, il est sans prise de tête, j'ai adoré. Dans un instant, la loose de Fabi à suivre.

0: commencer la journée avec nous. C'est le Evan avec toute la team du matin, le morning show. Liam Hillen, petit chien chihuahua qui, comme beaucoup de toutous en ce moment et beaucoup d'humains, franchement, on chie avec les températures. C'est simple, elle passe sa journée dans le canapé. Alors, je la sors le matin très tôt avant l'émission et le soir après 21h30. Donc, et là, ça va, c'est gérable. Donc, spéciale dédicace à tous les tutus qui nous écoutent. Qu'est-ce que je voulais-t-il vous dire? Dans un instant, pour la suite du menu de ce matin, il y aura l'info people. On aura le stagiaire quiz avec Mao, notre stagiaire. Et c'est l'heure de retrouver la loose du jour.
1: Ouais.
0: Et cette loose est signée ouais. Fabi.
1: D'abord, je me posais une question. Comment on appelle encore la boule qu'on a sur le côté des pieds, là?
0: L'oignon?
1: Non, à la cheville, là, au début de la cheville, là, il y a deux boules, les deux côtés. La malléole, c'est ça, non?
0: Je sais pas, moi j'ai quatre boules en tout.
1: Ouais, moi j'ai la malléole qui gratte, c'est un enfer.
0: C'est une piqûre de moustique, ça?
1: Ouais, tu vois, elle se place là, les moustiques, là. Pourquoi toujours là?
0: Ça
1: me gratte. Ouais, c'est chiant.
0: J'en ai un qui m'a piqué hier. Je l'ai revu sur le mur après, je l'ai défoncé. J'ai dit à ma femme, bouge pas, je vais le démonter. Le sang sur les murs. Non, mais le sang sur les murs. Il m'a vidé le truc.
1: C'est hyper drôle. Bon. Ouais, speak humeur. En fait, depuis hier, je peux le dire, je vais être un petit peu vulgaire. Je suis désolée, c'est la fin de l'année, il m'arrive que des couilles. Mais que des couilles. Alors, j'ai commencé, tenez-vous bien, c'est un peu paranormal le bordel. J'ai deux mains, fatalement, comme tout le monde.
0: Oui.
1: Mais il faut savoir que je mets deux bagues à chaque main. D'accord?
0: Ok.
1: Voilà. Et je ne mets jamais les bagues de la main gauche, j'ai pas celle de la main droite. En gros, celle de la main droite, c'est celle que je mets tout le temps. En plus, c'est des bagues de famille. C'est des bijoux de famille. Bref, c'est des bagues de famille. Donc, voilà. Voilà. Je ne mets jamais uniquement la main gauche. C'est impossible. D'accord? Hier, je vais me coucher. Et je me dis, en m'endormant avec ma couette, mon drap dans les bras, je me dis, oh non, j'ai oublié d'enlever mes bagues, mes flemmes. J'étais en train de m'endormir. Je me dis, j'ai même pas le courage de les enlever de mes doigts et d'aller dans la salle de bain les déposer. Je me dis, tant pis, je vais dormir avec mes bagues. Eh bien, ce matin, je n'ai plus les bagues de ma main droite. Impossible qu'elles sortent toutes seules. Je dois tirer fort. Et encore plus quand il fait chaud. Les doigts, ils sont gonflés. C'est mort, tu vois.
0: Bah ouais.
1: Donc, je ne trouve plus mes bagues. J'ai fouillé toute ma maison. Je n'ai pas trouvé. Et tu sais, ça a été quoi mon premier réflexe? Aller voir si la porte n'était pas ouverte.
0: Ah, quand on t'aurait volé pendant...
1: Mais tu ris ou quoi? En plus, c'est des bagues genre un peu... On dirait qu'elles ont genre plein de valeur. Tu vois, il y a des petits diams, machin. Bon, c'est à mon avis pas le cas. Et encore, je ne sais pas. Mais voilà, je ne pense pas. Mais bref, donc je suis là en mode, mais c'est pas... Et j'avais les bagues de la main gauche qui sont vachement plus nulles, tu vois. Mais je me dis, où sont mes bagues? J'ai été fouillée partout, elles sont à aucun endroit. Donc c'est un mystère total, vraiment. Et depuis ce matin, je ne suis pas bien, je flippe.
0: Tu les as toujours pas retrouvées, on est d'accord, ces blagues?
1: Mais non. Et je les dépose pas n'importe où. Il y a toujours un endroit, voire deux, à côté de mon lit. Enfin, tu vois, c'est un mystère total.
0: Alors, Mao, notre stagiaire, je sais pas ce que t'en penses, mais moi, je pense qu'elle est somnambule. Tu sais, tu fais des trucs
1: non.
0: en dormant.
1: Et t'as dû... Non.
2: Mais moi, je pense que c'est Evan qui les a. Mais.
0: Ah non, mais Mao.
2: Oh non, je sais.
0: On dort pas ensemble avec Fabien. C'est mon rêve, mais elle veut pas.
2: Elle veut pas
0: du vieux. Ça, c'est ça, elle a son mec, tout ça. Donc, elle est très sage, hein, je peux dire.
1: Puis oui, aussi, en parlant de ça, on s'est disputé et je vais raconter ça dans un speak plus tard. Voilà.
0: Avec qui? Avec ton mec?
1: Ouais.
0: Ah, j'ai donc peut-être un espoir que tout s'arrête.
1: Ouais.
0: Ah, bonne nouvelle. Bah, écoute, je me suis disputé avec ma femme aussi. J'attendais pas pour que ça s'arrête chez toi. Et comme ça, moi, je vais arrêter aussi chez moi. Ça va pour toi?
1: Ok.
0: Allez, dans un instant, la faux people à suivre.

Yo. Le Morning Show, allez, on se lève, on s'étire, on sourit. C'est parti pour l'info people du jour. Fabi, tu as découvert quelque chose sur les mignons. Pourquoi les mignons sont d'actualité? Parce qu'ils sont sortis au cinéma cette semaine. Mm-hmm. D'ailleurs, je voudrais les mettre en avant, c'est important.

0: jusqu'au bout, écoutez.
1: J'adore, je peux ne pas m'en passer. Alors, qu'est-ce que t'as découvert sur les mignons, en fait?
2: Mais est-ce que vous avez déjà capté qu'il n'existait pas de mignons filles?
1: Ouais, c'est vrai, c'est vrai, c'est vrai.
3: Ah, j'ai jamais remarqué.
2: Ouais, alors tu le remarques. Et en fait, il faut savoir que le créateur a fait exprès. En fait, il s'appelle Pierre Coffin et il a expliqué dans une interview qu'il les imaginait.
1: Des messages perso pendant qu'on fait l'émission.
2: Et vous imaginez, c'est l'avant-dernière émission de la saison. C'est la première fois que j'oublie d'éteindre mon téléphone.
1: Pas
2: c'est
1: grave,
2: pas où ça?
1: Ça
2: c'est
1: va.
2: Magnifique. Bref, donc c'est fait exprès qu'il n'y a pas de mignon fille. Le créateur s'appelle Pierre Coffin et il a expliqué dans une interview qu'il avait imaginé les mignons tellement bêtes et stupides qu'il ne pouvait tout simplement pas les voir être des filles. Ça déjà, c'est beau.
1: Normal.
2: Mais normal. Autre mystère jamais résolu, comment est-ce qu'ils se reproduisent alors du coup? Parce qu'il y en a plein des mignons.
1: Ah ben oui, c'est
2: ils
1: vrai.
2: Sont des centaines. Mais Pierre n'a jamais donné la réponse, sacré Pierre. En revanche, il a révélé que leur langage incompréhensible était un mélange de plusieurs langues du monde entier, inventé justement pour créer une espèce de mélodie amusante qui n'a évidemment aucun sens.

0: Ça, c'est le dance floor chez les mignons, hein, Fabrice.
1: Ouais, j'adore.
0: Bon, dans un instant, on aura pour la suite de l'émission ce matin le stagiaire quiz avec Mao, notre stagiaire, et puis un zap spécial pour les parents. Ce sera dans quelques instants. Bon réveil avec Evan et Fabi et avec les mignons.
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0: Les doudous, bonjour, tenue correcte exigée ou pas, mais en tout cas bonne humeur obligatoire comme tous les matins, c'est le Morning Show, nous sommes jeudi aujourd'hui le 25 juin et on va jouer ensemble.
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0: Excusez-moi, les trucs bloqués dans la gorge. Alors, Mao, notre stagiaire, quel âge est-ce qu'avec nous, jusqu'à demain? Alors, tu pourrais rester plus, hein?
2: Oui.
0: Mais nous, on sera plus là.
2: Bah oui.
0: Bah limite, on te confie l'émission et puis tu fais l'été.
2: Il m'abandonne.
0: Voilà, nous on part en vacances avec Fabi demain.
2: Oui.
0: Le stagiaire quiz hier, c'est Fabi que tu as fait jouer, Mao. Elle a marqué 3 points.
2: Oui.
0: Et donc, en 30 secondes, je vais devoir, pour essayer de mieux faire, c'est un score à battre, faire 4 points. Des questions sur quel domaine?
2: Un peu tout, la mode, les musiques, l'été, un peu tout.
0: Bon.
3: Pardon.
0: À tes souhaits, Fabi.
3: Merci.
0: Alors, pour ceux qui n'étaient pas là. Tout à l'heure, elle a laissé son téléphone sonner, elle avait tous ses messages, toutes ses notifications, maintenant elle éternue en direct. C'est ça la radio, j'adore. Attention, top chrono, on y va, let's go!
2: Qui a inventé la petite robe noire?
0: Chanel.
2: Oui. À quel chanteur doit-on le tube de l'été 2017 Despacito?
0: Louis Fonsi.
2: Au cours de quel mois débute l'été en Australie?
0: Je crois que c'est janvier, décembre.
2: Donnez le nom de la célèbre omelette de pommes de terre espagnole.
0: Omelette norvégienne.
2: La tortilla.
3: Oh
2: de quelle forme sont les panneaux de signalisation lorsqu'ils indiquent une interdiction?
0: Ils sont ronds.
2: Bonne réponse. Et donc ça nous fait...
0: Alors attends, parce qu'il y a des choses qu'on n'a pas corrigées.
3: Ouais.
2: Alors, Coco Chanel, c'était la bonne réponse. Ensuite, c'était Louis Fonsi pour 2017.
0: Pour le fameux Despacito. Hein.
2: Voilà. L'Australie, c'est en décembre.
0: Et oui, parce
3: donc
0: que c'est
3: l'été
0: en fait...
3: commence en décembre en Australie. C'est
0: oui, parce que c'est l'hémisphère sud, en fait.
3: Okay.
0: Et du coup, nous, ça commence le 21 juin. C'est le 21 décembre. C'est
3: incroyable.
0: Vraiment c'est truc de fou.
3: Et fête Noël en juillet?
0: Non, tu fais Noël en été, là-bas.
3: En été,
0: c'est ça qui est drôle.

0: Vous écoutez le Morning Show, bienvenue. Allez, c'est l'été, mais même l'été trop chaud d'ailleurs. Nous sommes là tous les matins, le Morning Show qui partira en vacances demain à la fin de cette émission. Alors nous partons un petit peu en vacances avec Fabie, on va passer sur d'autres activités. Mais surtout, on va arrêter de mettre le réveil le matin, ce sera un petit peu notre luxe des prochains jours. En attendant, pour la suite du menu dans quelques instants de ce jeudi 25 juin, on va parler du jeu de l'actu. Je vous donne un début d'info, il faut trouver la suite. Et puis, c'est horrible, pour un gagnant du loto, une aventure incroyable qu'on va vous raconter, ce sera dans quelques instants, juste après le Zap, les meilleurs extraits radio, télé, des réseaux sociaux. Et c'est un Zap spécial pour les, on va dire, les parents, donc les papas et les mamans. Et dans cette émission, je suis papa et Fabie, elle est maman de deux jeunes enfants.
1: Oui.
0: Écoute bien, parce que tu vas peut-être te reconnaître dans cet extrait que j'ai trouvé sur Instagram. C'est une maman qui est au bout du rouleau.
2: Là, je pars de chez moi parce que je suis invitée à un birthday. Et mon fils, j'étais en train de me préparer et il me dit « Mais maman, tu vas où ? Parce que j'étais en train de me maquiller. » Et je lui dis « Je vais à un anniversaire. » Il me dit « Mais pourquoi tu te maquilles ?» Je dis « Pour être belle. » Ce à quoi il me répond « Mais on va pas te reconnaître. »
0: Voilà, les enfants sont authentiques, ils n'ont pas de filtre. Fabie, est-ce que tu as déjà vécu ce genre de choses avec les tiens ?
1: Ouais, mais moi j'ai de la chance, moi c'est un petit peu le contraire. Moi ils n'arrêtent pas de me dire « Mais que t'es belle !»
0: Mais ça faisait pas chier qu'ils te mentent ?
1: Merci. Oh, on adore. 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We got the refugees. No fighting.

0: L'idée de quelques images, c'est le jeudi 25 juin, c'est Evan avec la tribu du matin. L'émission s'appelle Le Morning Show, alors bon réveil, courage, c'est l'heure, le soleil est levé depuis longtemps, nous aussi. Bienvenue donc dans ce Morning Show qui est l'avant-dernier de la saison, puisqu'à partir de demain après l'émission, nous partirons en vacances.
1: Le jeu de la cotu.
0: Mais ouais. Le jeu de l'actu, je vous donne un début d'info. Il faut trouver la suite. Bonjour autour de la table, Mao, notre stagiaire contre Fabi, Fabi Lahem. C'est parti.
2: Yes,
0: je vous pose cette question ce matin. Pourquoi un homme doit payer 9000 euros de péage?
2: Oh.
0: Il y a une raison particulière, évidemment, si on ne vous pose pas cette question. Chacun une proposition, on commence par Fabi, allez.
2: Est-ce que c'est pas un truc avec les péages par caméra là, tu sais, qui ont détecté des allers-retours, le mec qui pensait qu'il n'y avait pas de péage et donc il a eu des amendes et tout ça.
0: Je vous dirai après. Mao.
3: Peut-être qu'il est passé par la mauvaise voie de péage.
0: Ok, et à l'inverse, c'est ça?
3: Ouais.
0: Ok. Alors, c'est Fabi qui s'en rapproche le plus.
2: Ah.
0: Effectivement. Fabi, et vous tous écoutez cette aventure. C'est un homme qui fraudait les péages avec la technique du petit train. Est-ce que vous voyez ce que c'est?
2: Ah, quand tu colles le cul d'une autre voiture.
0: Exactement. En gros, vous avez une voiture qui paye légalement le péage. Et au moment où elle va repartir, que la barrière se lève, si vous la collez très proche, eh bien vous passez en même temps qu'elle et la barrière ne se referme pas sur vous.
2: Mais c'est ouf, parce que tu vois quand même qu'il y a full cam quoi, dans les péages.
0: Et bien justement, l'automobiliste a été interpellé après avoir fraudé des péages autoroutiers pendant des mois, donc grâce à cette technique. Ce qu'il a oublié, c'est que tout ça est filmé. Mais effectivement, il y avait sa plaque d'immatriculation. Et aujourd'hui, écoutez bien, il doit s'acquitter de la somme de 9 382 euros d'impayés de péage. Ça va légèrement piquer. Bravo Fabi, c'est toi qui étais là plus proche. Dans un instant, on va parler d'un gagnant du loto. Et puis, on aura le quiz spécial Coupe du Monde avec Fabi. Et puis, Fabi, t'as encore plein de choses à nous raconter sur ta vie, ton œuvre, tout ce qui se passe autour de toi. Ça sera dans un instant.

jamais fait quelque chose que je ne voulais pas faire. Je n'ai pas fait un théâtre que je n'aimais pas. Je n'ai pas travaillé pour l'argent, mais j'ai aimé gagner de l'argent. La différence, elle est là. C'est je ne vais pas travailler pour de l'argent, mais je ne travaillerai pas pour

0: sortir du lit, on vous envoie un petit peu de fraîcheur en cette matinée de jeudi matin, le morning show tous les jours du lundi au vendredi. Dernière ligne droite pour nous puisqu'on va partir en vacances après l'émission de demain. Et du coup, on va ne plus mettre le réveil le matin, ça sera notre vrai luxe. Bon, j'ai parlé de quelqu'un qui a une loose énorme. C'est un gagnant du loto qui a laissé filer un jackpot de 13 millions d'euros.
1: Aïe, aïe, aïe.
0: Et là, je trouve que franchement, Fabi, ça fait mal.
1: Mais en plus, pardon, je te coupe, mais en plus avec le chiffre 13.
0: C'est vrai qu'il n'y a pas de bol.
1: Tu vois, il y a un
0: vrai
1: truc, quoi.
0: Ouais. En gros, malgré deux avis de recherche et des dizaines d'articles dans tous les médias en France, le gagnant des 6 bons numéros du tirage du 24 avril n'a pas réclamé son gain et l'a perdu. Parce qu'en fait, vous avez un délai de réclamation, c'est horrible. D'histoire de loto, on n'avait jamais vu ça. Le lauréat donc de ce 24 avril n'est jamais venu réclamer son gain. L'heureux élu donc ayant laissé passer pas moins de 13 millions d'euros sous le nez. Et donc selon la Française des Jeux, il s'agit du plus gros gain oublié du loto qui va être remis en jeu. Alors évidemment, on ne sait pas pourquoi. Aujourd'hui on en parlerait. Est-ce que la personne est décédée? Est-ce qu'elle a perdu le ticket?
1: Mais ouais, c'est possible tout ça.
0: Est-ce que ce serait pas le truc le plus horrible? Tu joues tes numéros fétiches. Moi, ça m'arrive plein de fois. Tu sais que t'as gagné et d'un seul coup, tu dis putain, le ticket, qu'est-ce que j'en ai foutu? Genre, tu sais, tu l'as mis dans une poche de jean et le jean il est passé à la machine à laver. Ou
1: non,
0: ta
1: si
0: femme
1: tu...
0: elle a trouvé un ticket qui t'a acheté. Enfin, tu vois, des conneries comme ça quoi.
1: Non.
0: C'est déjà arrivé, hein?
1: Bah oui, sûrement. Oh, j'imagine même pas en fait. Je suis déjà en bad, rien que pour eux. Imagine, à l'antenne t'en parles et tu captes que c'est toi. Et tu retrouves le ticket qui est plus valable dans ta poche.
0: J'ai regardé les numéros 2, 12, 16, 20, 26 et 2, c'est pas ceux que j'aurais joué. Donc comme ça, j'ai évidemment vérifié. Hein. Et le gars, il vit dans le nord-ouest de la France. Et alors moi, ça peut pas m'arriver parce que vous savez quoi? Je joue en ligne, c'est-à-dire que j'ai un compte pour jouer au loto, etc. Et donc en fait, je reçois par mail quand j'ai gagné, un truc que tu fais, vous avez gagné au loto. Alors j'ouvre le truc, ça fait 2,50€.
1: Génial.
0: Ça y est, c'est le début de la richesse. Bon, dans un instant, Fabi, tu vas nous faire un petit quiz spécial Coupe du Monde. Évidemment, on est en plein dedans en ce moment. Et puis on aura également la chronique de Fabi 2.0 pour découvrir une appli ou un site internet. C'est dans quelques instants.

0: À l'écoute du Morning Show, ce jeudi matin, bonjour.
1: Le Speed Quiz.
0: Et c'est avec Fabie ce matin qui nous fait jouer. Tu nous fais jouer avec quoi ?
2: Eh bien, avec la Coupe du Monde, bien sûr. Une question pour vous deux, chaque fois. Evan commence, ensuite c'est au tour de Maof.
0: Notre
2: stagiaire. J'ai besoin d'un petit chrono de une minute, effectivement.
0: Il est prêt, c'est parti.
2: Go Evan, quel joueur a reçu le carton rouge le plus rapide de l'histoire de la Coupe du Monde ? C'était en 86.
0: Je n'en sais strictement rien.
2: Il l'a reçu après 56 secondes de jeu.
0: Je n'en sais strictement rien.
2: C'est José Batista de l'Uruguay, c'était en 86. Mao, allez c'est parti, quel pays a disputé le plus de finales de la Coupe du Monde ?
0: Ah, ça j'aurais su.
3: Brésil.
2: Allemagne.
3: Argentine.
2: Bravo. Non, Allemagne, si je dis Ar, c'est pas l'Argentine quand même. Mao, enfin, bref. Allemagne, c'était une bonne réponse. 8 finales disputées de la Coupe du Monde. Allez, c'est parti. Evan, quel joueur détient le record du plus grand nombre de matchs disputés en Coupe du Monde cette fois ?
0: Messi.
2: Oui, exactement, avec 26 matchs pendant Coupe du Monde. C'est parti, une petite question ici pour toi, Mao. Alors c'est parti, c'est une question piège. Quel pays a remporté la Coupe du Monde alors qu'il n'avait jamais gagné son championnat continental ?
0: C'est fini, je vois pas qui c'est.
3: Aucune idée. Evan, est-ce que tu sais ?
0: La France, quand elle a gagné sa Coupe du Monde, elle a jamais gagné. Je sais pas. Vas-y.
2: Eh bien, c'était l'Angleterre. N'a jamais gagné aucun euro à ce jour, mais avait remporté une Coupe du Monde dans les années Gallup.
0: Eh ben, merci beaucoup, Fabie, pour ce quiz spécial Coupe du Monde. Dans quelques instants, les doudous. Fabie va nous parler de quelque chose qui la concerne. Tout à l'heure, on avait une loose de Fabie, et là, ça sera dans quel domaine ?
2: Domaine du couple.
0: Hola ! Hola ! Qu'est-ce que t'as ?
2: Hola !
0: On en parle dans un instant. Fabie et son mec, c'est à suivre.
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0: Clémence et Evan et Fabi, on vous accompagne avec toute l'équipe. Milan, petite chaîne Chihuahua, Mao, notre stagiaire qui est avec nous jusqu'à demain. Luca, Toine, Fabien. Et un instant important maintenant les doudous, parce que Fabi va nous raconter une histoire perso. Alors tout d'abord, en début d'émission, elle nous avait raconté une loose qu'elle a eue avec ses bagues, qu'elle a perdu dans la nuit et c'est parce qu'elle en a foutu. Ouais. Et là, elle nous fait ce qu'on appelle un petit teasing dans notre jargon, c'est-à-dire qu'elle nous parle du thème mais sans révéler ce qui se passe. Tu vas nous parler de ta vie amoureuse avec ton chéri, le pompon, le pompier.
1: Oh, c'est la fin des haricots, hein.
0: Arrête tes conneries.
1: Non, alors quand je dis la fin des haricots, en fait, ce qu'il y a, c'est qu'on ne s'entend pas sur la vie conjugale, on va dire.
0: Ah bon ?
1: Donc, ouais. Donc, en fait, je vous explique un petit peu. On a des très bonnes ententes physiques, on va dire ça comme ça.
0: Oui, je vois ce que tu veux dire, voilà.
1: Mais à côté de ça, on ne vit pas ensemble. Donc, déjà, c'est compliqué.
0: Non, c'est bien ça. C'est le meilleur moyen de vous préserver, les copains.
1: Ouais. Mais alors, tu vois, moi, je suis d'accord. Et c'est pour ça que j'ai adopté cette vie depuis pas mal de temps. Mais là, en fait, je parle un petit peu, si tu veux, de mes passions, de mes métiers de passion, comme la radio, etc. Il me demande comment je vois mon année prochaine. Alors, je lui explique que, ben voilà, dans les médias, c'est toujours un petit peu compliqué. On ne sait jamais à quoi s'attendre, etc. Et il me dit, mais Fabienne, arrête de vouloir vivre de tes passions.
0: Non, tu lui as pas dit ça. Tu lui as dit, si Evan le vieux, il crève dans l'été, j'ai toutes mes chances de le remplacer et du
1: mais
0: coup, je vais avoir un salaire correct. Voilà.
1: Mais c'est ce que je lui ai dit. Tu vois, je lui ai dit, mais sauf qu'il n'est pas prêt de claquer parce que coup, vu qu'il fait du sport, machin, enfin, tu vois, c'est compliqué. Donc, bref. Et en gros, il me dit, écoute, c'est pas comme ça que tu dois gérer ta vie. Imagine que une année, tu te retrouves pendant quelques mois sans rien. Et je dis, mais c'est là où est mon problème, parce que vu que je suis seule et que je suis complètement indépendante, j'ai personne sur qui un peu m'appuyer de temps en temps. Tu vois ? Et en fait, là, on est parti dans un truc où genre, ouais, mais la femme, tu comprends, vu qu'elle veut plein d'indépendance, ben voilà, ça ne va pas, etc. Je ne crois pas que l'homme doive aider la femme. Elle a voulu son indépendance, donc... Mais attends, mais je suis pas d'accord, mais une heure, les 50 minutes au téléphone, à se prendre la tête.
0: Ah, vous êtes pris la tête au téléphone et tout?
1: Mais carrément, mais parce que tu trouves ça normal, toi, tu n'aiderais pas ta femme si elle est un peu en galère pendant genre un ou deux mois?
0: Mais bien sûr que si, mais en fait, pour moi, c'est la logique, même si tu vis pas ensemble, en fait, ça s'appelle une espèce de solidarité, mais comme tu le fais avec des membres de ta famille, avec
1: je le ferais moi-même avec mes amis, avec, je sais pas moi, oui, comme tu dis, ma famille, avec mon mec.
0: Après,
1: et
0: quand
1: alors, on est parti sur un autre sujet.
0: Quand on peut. Mm-hmm. Vas-y, c'est quoi l'autre sujet?
1: C'est les vacances. Hein.
0: Ah.
1: Parce qu'en fait, ça a été un petit peu la galère, on va dire, financièrement, voilà, pendant quelques années. Et moi, je suis du genre à, si j'ai la possibilité, mais moi, je t'offre des vacances. Moi, j'offre des vacances à mon amoureux, ça va de soi.
0: Enfin,
1: c'est mon homme, tu vois, n'importe qui. Enfin, c'est mon homme, je lui offre des vacances. Et ben, lui, non.
0: Ah.
1: Lui, il me dit, ben non, à la limite, je pourrais t'avancer et tu me rembourses. Je dis, mais c'est...
0: Ouais, mais c'est qu'il est à l'ancienne école, c'est pour ça.
1: Mais il est complètement à l'ancienne école.
0: C'est un mâle dominant, il a besoin de dominer.
1: Ben, quand tu domines, ben, si t'as besoin de dominer, je sais pas, tu fais un peu le.
0: Ben, tu montes à cheval, tu vois, comme ça t'es plus haut, tu vois, tu essaies de dompter des vaches.
1: Bref, rien ne va plus, doudou. Ouais.
0: Bah, alors, moi, je suis très heureux, hein, du coup, parce que ça me laisse toutes mes chances. Hein.
1: Ah, ben, complètement. Je me doute.
0: Bon, voilà, je le dis aux auditeurs, il faut savoir que je suis secrètement amoureux de Fabi, c'est pour ça que je vous le dis aujourd'hui à l'antenne, comme ça je témoigne devant tout le monde. Le problème, c'est que j'ai un défaut, un énorme défaut. C'est mon âge et qu'elle ne veut pas de vieux. Donc voilà. Donc si j'avais peut-être 10 ans de moins, je ne serais pas même prêt à adopter ses enfants, c'est pour dire. Si j'avais 20 ans de moins, donc, parce qu'elle préfère les petits jeunes, j'aurais peut-être une chance. Voilà, autant vous dire qu'elle ne les prend plus à l'EHPAD ni à la maison de repos. Donc c'est mort pour moi. Merci Fabi d'avoir échangé et de m'avoir laissé un espoir quelques 3 minutes 48.
1: Quelques secondes.
0: Très précis. Voilà. Dans un instant, la chronique de Fabi 2.0 à suivre, à découvrir un site internet.
2: Non, c'est quoi les filles grosseries? 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

0: évidemment.
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2: Oh, on l'a coupé comme une merde, le Stromae, là. Désolé.
3: Incroyable.
2: Fabi, la chronique de Fabi 2.0 pour découvrir un site internet ou une appli. Aujourd'hui, qu'est-ce que tu nous as trouvé, Bella?
3: Eh bien, c'est une application avec les épisodes de canicule qui deviennent de plus en plus fréquents. Il est parfois difficile de savoir si la chaleur est complètement inconfortable ou pas du tout pour notre santé. Alors, c'est justement pour répondre à cette question qu'existe cette application Heat Alert. C'est une application qui est conçue pour réévaluer, en fait, les risques lié à la chaleur. Alors, contrairement à une application de météo standard, eh bien, elle va plus loin. Elle prend en fait en compte plusieurs facteurs comme l'humidité de l'air, par exemple, l'intensité du soleil, le vent ou encore l'indice UV. Alors, il faut savoir, Evan, que grâce à cette donnée, eh bien, elle va calculer le niveau réel de stress thermique auquel notre corps est exposé.
2: Ah ouais.
3: Alors, concrètement, en fait, ça signifie quoi? Ça signifie qu'une journée à 32 degrés, avec une forte humidité, peut parfois être dangereuse pour la santé et même parfois plus dangereuse qu'une journée à 35 degrés avec un air sec, tu vois.
2: Ah ouais.
3: En fait, Heat Alert permet de mieux comprendre les risques et d'adapter ses activités, surtout en conséquence. C'est une application qui fournit également des alertes et des recommandations pratiques. Boire davantage, limiter les efforts physiques, rechercher un endroit frais ou encore eh bien, éviter certaines heures de la journée. Donc je pense que pour l'instant et pour cet été, c'est l'application à avoir dans notre poche. Je vous rappelle son nom, elle s'appelle Heat Alert.

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1: Le matin, c'est le morning show pour vous accompagner, vous sortir du lit, vous emmener jusqu'au boulot en ce jeudi matin. Nous sommes aujourd'hui le 25 juin. Voici l'horoscope du jour, celui de Serge Ducas. On commence, Fabie, avec les béliers.
2: Vos amis jouent les entremetteurs, et bien c'est avec succès d'ailleurs.
1: Les taureaux, vos preuves d'amour pleuvent sur votre conjoint.
2: Les gémeaux, votre originalité ravit la personne qui partage votre vie.
1: Cancer, le poste de vos rêves vous tend les bras.
2: Lion, l'envie de progresser vous booste aujourd'hui.
1: Les vierges, les portes s'ouvrent pour faire évoluer votre carrière.
2: Allez les balances, votre prudence évite les choix hâtifs et regrettables.
1: Les scorpions, attention, baissez vos exigences pour vous faciliter les rencontres.
2: Sagittaire, un nuage de bonheur vous transporte toute la journée.
1: Les capricornes, les changements de planning ou de planage, comme vous voulez, nécessitent une belle souplesse.
2: Verseau, vous êtes le signe fort du jour, l'énergie de la victoire vous porte vers les sommets.
1: Et puis les poissons, le sourire reste votre meilleure arme face aux imprévus. Serge Ducas, notre astrologue officiel, il est là avec nous tous les matins, on lit ses prévisions astrologiques, vous le retrouvez sur sergeducas.com.
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0: Vous écoutez le Morning Show jeudi matin avec un petit thé, un petit café. Toute l'équipe est là pour vous accompagner et on a encore des infos à vous donner, notamment sur les infos people du jour. On va parler du frère de Gad Elmaleh qui décroche une médaille pour la France. Vous allez être très surpris par cette info, Fabi.
1: Ouais, il a 51 ans, il s'appelle Arié Elmaleh et il est de base acteur, mais il vient d'être sacré vice-champion de France de jiu-jitsu brésilien. Alors il pratique cet art martial depuis seulement 4 ans, il faut le savoir, et il participait pour la toute première fois au championnat de France. C'était à Paris et résultat, eh bien, une médaille d'argent dans la catégorie des plus de 50 ans. Et pourtant, eh bien, sachez qu'il avoue avoir été terrorisé avant la compétition. Il a même déclaré « Je n'ai jamais eu autant le trac de ma vie, plus que pour une pièce de théâtre, un film ou même un concert ».
0: Autre info de ce matin, on parle de football, on va parler d'un joueur, il s'appelle Neymar, qui va redevenir papa, papounet.
1: Ou plutôt redevenir papa, puisque c'est pour la 5e fois. En pleine Coupe du Monde, eh bien Neymar a partagé la grande nouvelle dans une vidéo publiée sur ses réseaux sociaux. Alors on le voit avec sa compagne, et un, tu sais qu'on appelle ça les gender reveal, là, entouré de tous ses proches. Alors ah verdict, oui, c'est une fille. Et en découvrant la couleur rose, eh bien Neymar a éclaté de rire en disant « Je vais devenir fou !» Et puis il a ajouté avec humour, je vais créer un groupe qui s'appellera les Spice Girls. Bref, il faut savoir qu'il est déjà papa d'un petit garçon de 15 ans, mais surtout de 3 filles.
0: Eh ben dis donc, il y a du monde autour de lui celui-là. Bon, c'est là-dessus qu'on va se dire au revoir, on va se retrouver demain même heure, même endroit. Ce sera notre dernière émission de la saison. En radio, la saison dure de septembre à juin, puis généralement l'été, on fait une petite pause parce que animer une matinale, c'est un rythme assez soutenu et donc on a juste besoin de dormir, on va pas s'arrêter de travailler, on va travailler sur d'autres choses pour la radio. Et donc demain, ce sera notre dernière émission de la saison. Merci Mao d'avoir été avec nous, notre stagiaire. On se retrouve demain. Bisous ma doudou. Merci ma Fabi, je sais qu'à la maison tu souffres beaucoup de la chaleur, donc voilà, t'es contente de nous retrouver à la radio parce que moi il y a la clim et là tu vas retourner dans un endroit qui sera non climatisé. Courage à toi.
1: Merci.
0: On se retrouve demain, vendredi. Belle journée les doudous. Allez, bisous les copains, à demain. Ah bah pourquoi je l'ai coupé comme un con Ah bah là, je le remets du coup, hein. C'est des choses qui arrivent. J'ai appuyé sur le mauvais bouton. Tant pis, ça s'appelle le direct, hein, voilà. À demain, hein. Merci d'être venu, hein.

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1: Bon jeudi après-midi à l'écoute de KIF, soyez tous les bienvenus. Fin de semaine qui approche déjà, content d'être là. On démarre le 16-19 ensemble. Ah ouais, comme tous les après-midi, là, 16h-19h, content d'être là, de vous retrouver avant l'entrée de la mixtape KIF ce soir, comme tous les jeudis, DJ Marinx au platine de la première radio urbaine en Belgique. Et nous, on est parti pour passer 3 ans ensemble, pour vous ramener chez vous à la maison, là, après la journée de boulot. Il y en a qui sont déjà sur la route, d'ailleurs, direction la maison, vous avez bien raison. Il y en a qui sont encore au travail en ce moment, bon courage à vous. Et puis, ceux qui sont déjà à la maison tranquillement, avec le bon son de KIF, Urban Music Non-Stop, c'est parti. Vous voulez écouter un son cet après-midi, je vous attends en branche avec vous sur tous les réseaux, Instagram et Facebook, vous tapez KIF Radio.

Gims, évidemment. On va écouter Spa sur la radio des numéro 1. Plein de sons de Gims à vous passer toute la journée. Tout à l'heure, on va écouter le morceau avec Maes. Il y aura le son avec R2 aussi. Et puis là, on continue avec qui? Avec Meryl qui va débarquer. Meryl avec

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0: Les jeudis soirs entre 20h à 22h, Mickaël de retour. Mickaël qui vous joue le meilleur des classiques années 90 et 2000. Que des bons souvenirs à ne pas louper ce soir sur Kayev. Donc à partir de 20h, juste après la mixtape de DJ Manx. Nous on continue cet après-midi avec toi, son préféré sur Kayev. Ça continue la urban music non-stop. Let's go!
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Boss sort Kayev, vous l'adorez, moi aussi je l'adore. Le nouveau PLK, c'est un extrait de son nouvel album. Le nouveau projet qui est dispo depuis quelques jours, on l'attend avec grande impatience. Ça y est, il est fraîchement disponible. Je sais que vous adorez ce nouveau projet Grand Garçon, le nouveau projet de PLK. Avant de poursuivre la suite du son avec les 4 Seils qu'on va retrouver pour la suite, Gabriella dans l'après-midi, et le son de Rambo Bouillard qui arrive aussi pour la suite du son avec By My Side sur

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Alors sur KIF.be, c'est vos sons préférés que je passe toute l'après-midi, c'est le 16-19. Je suis très content de passer cette journée ensemble. S'il y a un son que vous voulez écouter, bah allez-y, hein, faites-vous plaisir sur tous nos réseaux et sur le WhatsApp de la radio. C'est absolument gratuit pour balancer tous vos messages en vocal, par écrit également, mais uniquement sur WhatsApp, sur ce numéro 02 315 10 15. On continue avec tous vos numéros, hein, sur KIF toute l'après-midi.

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1: C'est KIF, la radio des numéro 1. Passez un bon jeudi après-midi.
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1: Ah, ça fait plaisir de passer la fin de semaine, on peut déjà le dire, hein. Demain, la dernière de la semaine déjà. Je suis très content de vous accompagner là où vous soyez, un peu partout en Belgique. Il y en a pas mal qui sont encore au boulot, dans les voitures, sur la route, dans les transports, à l'écoute de la première radio urbaine en Belgique. On poursuit avant d'en trouver la mixtape KIF. Hein. Je vous rappelle qu'à 19h, on installe les platines ici en studio. Comme tous les jeudis, vous connaissez le rendez-vous, c'est DJ Marin qui sera au contrôle de l'épreuve des platines de la première radio urbaine en Belgique. Et d'ici là, on est parti. Nouvelle heure de son qu'on attaque ensemble maintenant.

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En 98, MC Solar nous sortait le morceau Caroline qui a tout déchiré à l'époque et en 2026. La grande reprise, le grand featuring MC Solar et Zao qu'on a écouté avec Comme Caroline et Solar qu'on a reçu en interview d'ailleurs il y a quelques mois maintenant. Les images sont retrouvées sur tous nos réseaux, Instagram et

0: jeudi après-midi à l'écoute de KIF. Et ce soir, vous allez retrouver Back to Basics comme tous les jeudis à partir de 20h avec Mickaël.
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0: Ah ouais, une bonne soirée qui s'annonce sur KIF ce soir à partir de 22h. Déjà, vous allez retrouver forcément KIF Classics pour la dernière de la semaine entre 22h à minuit. Mais juste avant, on va aussi se faire des bons souvenirs, années 90 et 2000. C'est tous les jeudis soirs, ça s'appelle Back to Basics. C'est Mickaël qui vous accompagne ce soir à partir de 20h avec que des bons souvenirs anglophones principalement. S'il y a d'ailleurs des souvenirs que vous voulez écouter dans l'émission.

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Son premier album CEO s'appelle My Eyes Only Flashback et on l'a fait forcément découvrir ici sur KIF avec plusieurs sons qu'on passe d'Aaron Boy et ce son qu'on vous a fait découvrir ici avant tout le monde. C'était Mon Bébé sur KIF avant de continuer avec la suite du son. Allez, ça continue

0: à l'écoute de la première d'Urban en Magique. Moi, c'est Fabien. Je suis très content de passer cet après-midi avec vous. Le samedi 9, on vous accompagne avec tous vos numéros 1, tous les sons que vous demandez. Là, je vois vos messages qui défilent en DM sur Instagram et Facebook à IF Radio. On va écouter vos sons préférés, tous les sons que vous demandez. Urban Music non-stop toute l'après-midi. Ça continue sur KIF maintenant.
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Ah bah jeu de Roddy déjà aujourd'hui. Ah, il y en a déjà qui vont profiter de la fin de semaine, de ce début de week-end qui arrive, et on est parti pour une nouvelle heure de son. Bienvenue tout le monde, 18h à l'écoute de KIF, c'est Urban Music Non-Stop toute la soirée, et dans une heure tout pile, les platines seront installées ici en studio. Vous connaissez le rendez-vous, hein, tous les jeudis soirs, c'est DJ Marinx aux platines de KIF. Nous on continue avec vos sons préférés toute la soirée, les numéros à KIF et tous les sons que vous pouvez demander en DM. Je vous attends sur Insta et Facebook, c'est KIF Radio.

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incroyable classique, KIF, la radio des numéro 1, la radio des plus gros classiques aussi. Et bah celui-là, c'était un numéro 1 il y a quelques années. Typiquement, le genre de souvenir que vous avez retrouvé ce soir dans KIF Classics, le grand rendez-vous, le grand retour comme tous les soirs de la semaine entre 22h à minuit. Ne loupez pas l'émission si vous aimez les bons souvenirs francophones, les bons souvenirs anglophones aussi. Ça ne pas louper ce soir à partir de 22h sur KIF. Et nous, on continue toute l'après-midi, Urban Music Non-Stop avec tous les numéros.

0: Kouma ici sur KIF, c'est le petit protégé d'Aya Nakamura aussi par la même occasion. Ah bah ça aide. RN Boy, qu'on vient d'écouter avec Nuno Lagrinta, extrait de son nouvel album. Le nouveau projet qui est dispo depuis quelques semaines qui s'appelle My Eyes Only Flashback. RN Boy sur KIF avant de continuer avec vos numéros 1, le son de Nino qu'on va retrouver et le son d'Orelsan aussi à suivre.
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c'est typiquement le genre de souvenir que vous avez retrouvé ce soir dans Back to Basics, sort KIF tous les jeudis soirs entre 20h à 22h. Mickaël de retour, Mickaël qui vous joue le meilleur des classiques années 90 et 2000. Que des bons souvenirs à ne pas louper ce soir sur KIF, donc à partir de 20h, juste après la mixtape de DJ Manx. Nous on continue cet après-midi avec toi, son préféré sur KIF.

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0: à l'écoute de la première radio urbaine en Belgique. Moi, c'est Fabien. Il est déjà 19h. Ça veut dire qu'on attaque la mixtape. Ah ouais, ça y est, tout est prêt, tout est installé ici en studio. Tous les soirs de la semaine, vous le savez, c'est une heure de mix en direct entre 19h et 20h. Avant le grand tour de Back to Basics à partir de 20h avec Mickaël pour le meilleur des classiques années 90 et 2000. Et puis forcément, KIF Classics de retour pour la dernière de la semaine ce soir à ne pas louper à partir de 22h. Là, on est donc parti. Une heure de mix avec lui, DJ Marinx au platine de KIF. Ça démarre maintenant.
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4: Hey yo, yo, ici Kevin Mengi, a.k.a. 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
5: Hey, assalamu alaikum, si c'est Moussia Tambola.
6: Ok, ok, je suis James.
7: Salut, c'est Rimka, 113, la famille, Mafia Kafri.
8: Salut, c'est Fatal Bazookas, spécial dédicace.
9: Hey yo, salut, c'est Lord Code City, a.k.a. Lord Code Kill, Kota Eko, Lord Plus, Big Big Up.
10: Ouais, gros, la famille, on est ensemble. Jaloux pour maigrir, à mon copé du 113.
11: Ok, c'est fumé l'auto.
12: Ok, ok, une souffle, prince, parolé, le lyriciste, bon, tout, une space, spécial.
13: Et attends, t'en peux, quoi, c'est Jackie Burn et Benji, les deux soldats avec Maro.
14: Oui, DJ Marinx, c'est Soprano, dédicace à toi, mon poteau. Big up.
15: J'ai tout essayé.
16: Hey, ouais, ça plaît, c'est le gars DJ Marinx dans le putain de maison, tu connais. On est ensemble pendant une heure sur KF Radio. Première partie 100% Dajou et Taiki. On y va ou quoi, Max? 1, 2, 3, let's go!
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16: J'te le pull up! Cette partie, c'est une grosse dédicace à ma baby love. Hey yo baby! Here we go!

Yeah, c'est toujours ton gars DJ Marie dans la putain de maison, tu connais. Première partie, 100% d'Adjo et Taiki. Je te balance les meilleurs sons de leur album Héritage. Tout ce que je peux faire. On y va avec celui-là.

0: Je t'ai pull up encore une fois. Toujours 100% Tadjo et Taiki. Celui-là il s'appelle Jezaïeo.
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0: Hey, I'm a Ranks. 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
0: C'est toujours ton gars DJ Marin dans la putain de maison. Deuxième partie 100% en français, let's go.
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suis là, je crois que je vais jouer à tous les radio shows jusqu'à temps qu'il me saoulera. Toi, tu sais, c'est le qu'on appelle Joy, doit être filé avec Cat Campaign. On est toujours en direct sur KF Radio.

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3: Bonsoir à tous, bienvenue sur KIF, c'est Mickaël. Comme tous les jeudis dorénavant, back to basics jusqu'à 22h. Le meilleur des classiques des années 90 et 2000. Et puis, bah, s'il y a des classiques que vous voulez écouter dans l'émission, bah, branchez-vous sur tous les réseaux. Hein. On est là, Instagram, Facebook, KIF Radio. Et sur WhatsApp aussi, 02 315 10 15. Bon, alors, on va passer de IAM à Dr. Dre, tiens, pour démarrer l'émission. Et du rap français pour démarrer en 1996 avec Doc Gynico qui sortait son premier album, Première Consultation. Alors, ça donnait déjà une idée sur le thème hein, de Viens voir le docteur, etc. etc. Bref, l'album qui a marqué l'histoire du rap français puisqu'il a été certifié triple disque de platine, plus d'un million d'exemplaires de vendus, ce qui est pas mal. Voici le Doc maintenant sur KIF, c'est Back to Basics.
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Jay-Z et Alicia Keys sur KIF, Empire State of Mind. Et c'est d'ailleurs avec ce titre que Jay-Z est pour la première fois arrivé numéro 1 du Billboard Hot 100 aux États-Unis. Ouais, et à la base, le refrain devait être chanté par Mary J. Blige pour info. Et c'est finalement Alicia Keys qui a posé sa voix sur le titre. Pas de bol pour Mary J. Blige quand on connaît le carton du morceau. Allez, retour en France avec là aussi certains rappeurs qui ont marqué l'histoire du hip-hop avec des piliers du rap français comme Kool Shen par exemple, d'NTM que vous avez découvert aux côtés de Joey Starr justement, mais ici c'est en solo avec L'avenir est à nous maintenant sur KIF.

Bon jeudi soir, à l'écoute de KIF, Back to Basics, les meilleurs sons des années 90 et 2000 jusqu'à 22h avec un énorme souvenir de 1995. Skillo, I Wish, et c'est son premier titre. Et puis au final, bah, c'est un peu le seul vrai hit devenu un classique hein, finalement. Hein. Il a d'ailleurs été nominé l'année suivante en 96 au Grammy Awards pour la meilleure performance rap solo. Bon, on passe à autre chose maintenant avec cette fois un mec qui a marqué le début des années 2000. Il a bossé avec les plus grands, hein. C'est évidemment Timbaland avec Nelly Furtado et Jay.

Bienvenue, Back to Basics. Passez une belle soirée avec ce classique absolu du rap US, Tupac et Dr. Dre, California Love. Et alors là, bon, bah, pour situer et accessoirement pour donner un petit coup de vieux, on est en 1995. C'est le tout premier single de Tupac après sa sortie de Tall, produit par Dr. Dre, et c'est direct numéro 1. Alors ça donne déjà une idée hein, pour ceux qui ne connaissent pas. Bon, après la Californie, direction la France maintenant avec un petit groupe, hein, voilà, tranquillou, qui a aussi marqué son époque.

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avec numéro 10 et on est en 2002 hein, avec le tout premier album solo d'ailleurs Temps Mort et c'est Back to Basics, le meilleur des classiques des années 90 et 2000. Après la France, on file direction les States maintenant avec une autre légende, Snoop Dogg, cette fois-ci avec Pharrell. Ils ont sorti en 2004 un des plus gros hits de la carrière de Snoop Dogg, hein, finalement Drop It Like It's Hot, et puis on se le fait maintenant sur KIF.

Eminem, The Real Slim Shady. Là, on a fait un petit retour pile en l'année 2000, tiens, voilà, avec à la base d'ailleurs un titre qui n'existait même pas, puisqu'il a été écrit à la dernière minute parce que Dr. Dre voulait un single plus grand public. Résultat, carton mondial, numéro 1 en Angleterre, platine partout, bref, un clip culte en plus qui se moque de tout le showbiz. Bon, enfin, c'est Eminem, quoi, finalement. Hein. Bon, après, la provoque des États-Unis, direction la finesse Made in France. Avec MC Solar et Missy Elliott tout de suite, c'est All in My Grill sur K.

Les deux légendes réunies, Kool Shen, Joey Starr de Supreme NTM, le groupe qui a marqué les années 90 quand ils voulaient aller à l'Elysée, je cite, brûler les vieux. Bon, alors les vieux avaient moyennement apprécié l'idée, mais bon. Bon, de la France, on va direction les États-Unis puisqu'on va s'écouter Justin Timberlake maintenant avec What Goes Around sur KIF.

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Morel. Elle a fait partie des artistes que j'ai eu l'occasion d'interviewer plusieurs fois à l'époque. Diams, La Boulette. Bienvenue au 22h sur KIF. Dans quelques minutes, KIF Classics. On continue avec les classiques, mais différents, on va dire, jusqu'à minuit. Et pour se quitter, bah, Blue Cantrell et Wiz Khalifa maintenant. Et puis juste avant, c'est le retour de Rof et Roi Joseph sur KIF. C'est quel exemple. Passez une belle fin de semaine, un bon week-end et rencard jeudi prochain sur KIF.

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